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0: encore là? Avec un portable en plus.
1: Ben...
0: Cherche ton brouille ou quoi?
1: Ben non.
0: Bon, jetez à l'œil, hein.
1: Ah ah.

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0: J'ai fait un rêve. Dans un ancien appartement, je me dirige vers la cuisine pour chercher ma mère et ma sœur. Et quelqu'un que je ne vois pas mais me dit «
1: Elles sont cachées sous l'évier. »
0: Alors je rentre dans la cuisine, je vais voir sous l'évier et il n'y a personne. Donc je suis très étonné de ne pas les trouver là. Et puis l'ambiance est quand même assez stressante dès le départ. Je sais pas bien pourquoi, et pourtant c'est un lieu que je connais bien. Ensuite, la voix me redit «
1: Surtout, ne va pas dans le réduit parce qu'il y a un loup. »
0: Donc ça rajoute à l'angoisse. Je sentais bien qu'il y avait un truc qui n'était pas clair. Et bien sûr, je me dirige vers le

tout de suite j'essaie de m'échapper, donc je sors en hyper rapidement du réduit, et comme je vois bien on est tellement proche avec le loup que je pense qu'il va m'attraper, donc là je saute, je fais un Fosbury pour me retrouver sur la table de la cuisine qui est juste à côté, et au même moment en fait quand je saute, eh bien j'ai des tonnes de sacs plastiques qui sortent de mes jambes. Et je me retrouve sur cette table, et là le loup sort et je me réveille.

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J'ai fait un rêve quand j'étais gamin. Tout commence au-dessus de la nature et des champs en Auvergne. C'est la fin de l'été, été indien. Les champs sont dorés. Et je suis une espèce d'oiseau de proie. Je suis dans sa vue en tout cas. Et je survole les champs à une haute altitude. Et puis à un moment donné, je vois un petit cabanon de pierre, un truc de paysan où ils laissent leurs outils. Et je me mets à décrire des cercles autour, comme si jamais c'était une proie, comme font les oiseaux de proie, quoi. Et puis, à un moment donné, du coup, je fonds dessus, à toute vitesse. Et au moment de l'impact entre mon bec et le cabanon, d'un seul coup, ça switch et je me retrouve à me voir à la troisième personne en train de tomber au ralenti au-dessus de mon lit.

Et là, je m'assois au bord de mon lit. Et en fait, dans ma chambre, il y avait une forme de rideau. Il n'y avait pas de porte. C'était une vieille maison en Auvergne. Et de l'ombre de ce rideau se mettait à... Je voyais deux yeux rouges en train de s'illuminer. Et il y avait un énorme chien noir, une espèce de loup chien noir qui sortait. Et qui avançait en marchant doucement vers moi. Et qui s'asseyait juste devant moi avec l'air de se questionner, on fait quoi maintenant ?

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0: Et puis, d'un coup, grand ciel bleu, grand soleil. Et là, je me retourne et j'aperçois une araignée immense. Elle était grande comme le mât, hyper grande. Et là, elle me parle. Et je suis fascinée par cette araignée. Je vois ses yeux, elle me regarde. Elle est hyper autoritaire et là, elle me dit...
1: Dois trouver une écharpe rouge. C'est ta mission. Il faut que tu trouves une écharpe rouge.
0: Et après, je sais plus du tout ce qui se passe. Et juste, je me réveille avec cette araignée dans la tête et cette mission d'aller chercher une écharpe rouge.
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1: 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Les chroniques de Michel, votre dose d'autodéfense contre les arnaques du 21e siècle. Aujourd'hui, Michel, vous nous évoquez les quelques soucis que l'on peut rencontrer lors d'un échange sous garantie.
3: Oui, Céline, vous constatez un problème de fonctionnement sur votre dernier achat. Et vous souhaitez tout naturellement le changer ou vous faire rembourser. Heureusement, dans la plupart des cas, les choses se passent simplement avec votre revendeur. Et vous êtes quitte pour un contretemps fâcheux, certes, mais en général sans conséquence. Hélas, il arrive parfois que le professionnel se réfère à des articles du Code de la consommation pour s'exonérer de son obligation de garantie. Et ainsi, refuse d'accéder à votre réclamation, pourtant légitime.
1: Et vous avez des exemples ?
3: Eh oui. Exemples qui montrent qu'il ne faut pas s'en tenir à une première réponse. Ainsi, Monsieur Jacques, vendeur, explique à Madame Julie qu'il est vraiment désolé, mais la panne constatée est exclue de la garantie commerciale. Madame Julie ne doit pas s'en laisser compter, car Monsieur Jacques a tout faux. En effet, la garantie légale de conformité prévue dans le Code de la consommation couvre tout défaut. Oui, je dis bien tout défaut, dans un délai de 24 mois suivant la livraison. Et que nenni l'exclusion de la garantie commerciale. Autre cas. Un de nos adhérents constate que le meuble acheté sur Internet a un défaut. Il veut le renvoyer pour échange ou réparation. Mais bien sûr, cher client, lui répond-on. N'ayez aucun souci. Mais attention, les frais de port sont à votre charge. Et dans ce cas, le vendeur fin renvoie dans le cadre du droit de rétractation où l'acheteur doit effectivement s'acquitter du transport. Mais le Code de la consommation précise qu'en matière de garantie, et nous y sommes, la réparation, l'emballage et l'envoi doivent se faire sans frais.
1: Intéressant ça, mais vous en avez d'autres ?
3: Tenez, un autre exemple, le petit jeu d'oubli. Le vendeur prétend que le délai légal de garantie de 2 ans est dépassé. Oui, sauf que le bien litigieux a déjà fait l'objet d'un renvoi pour non-conformité, ce qui, de facto, allonge le délai de garantie de 6 mois.
1: Un dernier conseil ?
3: Oui, en conclusion, si vous rencontrez un souci de garantie, n'hésitez pas à nous contacter. Coordonnées en quelques clics sur le site Que Choisir Grenoble. À bientôt.
1: C'était les chroniques de Michel de Que Choisir Ensemble Sud-Isère en partenariat avec Radio Grésivaudan et Radio Toutoui.

Mauvaise raison de ne pas promouvoir le vélo. Les gens n'ont pas envie de rouler à vélo en ville. C'est faux. Toutes les enquêtes d'opinion indiquent un fort désir des citadins de rouler à vélo. Si la pratique ne suit pas, c'est que de nombreuses personnes affirment encore, et à juste titre, qu'il n'y a pas assez de pistes cyclables en ville. Dans les agglomérations, les voitures, les camions constituent aussi un danger, car de tous les véhicules, le vélo est le moins protégé. Néanmoins, dans toutes les villes qui ont créé continuellement des pistes cyclables, et donc modéré la circulation automobile, petits et grands, jeunes et moins jeunes, ont retrouvé le plaisir de faire de la bicyclette. Qu'on se le dise.

0: T'es sûr que ça marche, le stop, sur autoroute?
1: Normalement, ouais.
0: Et tu as déjà vu un automobiliste prendre un hérisson en stop?
1: À vrai dire, non.
0: Bon, bah moi je rentre, hein. Allez hop, en boule et on descend le talus.

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J'ai fait un rêve. C'était un concert dans un gymnase. Dans une salle où, qui est d'habitude prédestinée à des matchs de basket. Sauf que là, c'est un groupe que j'adore, que j'adorais, que j'adore toujours, les Beastie Boys. Et moi, je suis en retrait. Je suis un peu dans les vestiaires et j'observe de loin. Et c'est un peu surnaturel parce que j'ai l'impression d'y être, mais d'être un peu extérieur à tout ça. Et en fait, je comprends qu'en fait, je fais partie de l'organisation. Je suis même l'organisateur de ce concert des Beastie Boys dans ce gymnase. Et ils sont là, ils jouent et tout le monde a l'air de s'éclater dans les gradins et tout ça. Et moi, je suis en transe, quoi. Je prends un pied monumental. Et le concert se termine et le groupe sort de scène et on se dirige ensemble dans les vestiaires. Et on se retrouve dans les vestiaires en petit comité comme ça. Puis d'un seul coup, on se met à parler ensemble comme si on était potes, quoi. C'est hyper simple, c'est hyper facile. Et c'est trop agréable. J'ai vraiment l'impression d'un moment de complicité comme il y en a rarement, tu sais, avec des amis qu'on connaît depuis toujours, quoi. Et on sert des verres de caramel mou, chaud. Et c'est hyper cool, quoi. Et je me suis réveillé avec une impression de réalité. T'as envie que ça continue pour toujours, quoi. T'as envie d'y retourner.

Sérieuse, débrouillée, futée. Sandrine, digne fille, soutien de famille, se donne fièrement à son devoir de femme. Sa demeure fragile, sombre débarras frauduleux, soigné, décrassé, frotté, squatté depuis février, leur sert de foyer. 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Soudain dans la fête, se détache frappant le sourire d'un forain. 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Se détourner froidement serait dommage, franchement. Sourire dessiné finement, soutenu de fossettes, sensuel, drôle de frimousse. Sandrine dévisage le forain. Se dérobant féline, sautillante derrière Féfé, ils sortent de la foire. Ses deux frères se débrouilleront facilement. Septembre déploie fragile ses derniers feuillages sanguinolents de feu. Secrètement, décembre forge sa despotique froidure. Sandrine dévêtue frissonne. Ses deux fesses se dressent fermes, sublimes de féminité. Son dos frémit sous les doigts fins et sensuels de Féfé. Soupir de fauve, sauvage désir fécond. Savant démon femelle se désaltérant aux fontaines de sucre délicat fusionnant. Spasme, démence, fougue, Sergio devient fou. Sandrine décolle foudroyée. Satisfaite, détendue, fatiguée, Sandrine dort, fillette. Sergio, déçu, fume. Soleil dans la fenêtre, Sandrine dans le flou, Sergio disparu, fuir. Serpent en dédale fumant, Sandrine dévale les faubourgs. Sa dépendante famille, sans doute fâchée, se demande ce qu'elle fait. Soudain, deux flics se dressent fermes. Sa demeure fermée sur décret fatidique. 6, 10 fourgons se dressent figés sur deux fils. Saloperie de flicaille, souillure dégueulasse, fumier. Sandrine, dégoûtée, fulmine. Sermon, discours futile. Sandrine, déçue, fragilisée, c'est déjà la fin. Sortie du foyer, sordidement, de force, sa douce famille sera dispersée, fragmentée, sans domicile fixe, social dénominateur facile, SDF.

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0: La restauration rapide? 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Pas toujours très digeste tout ça.
1: Yeah.

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J'ai fait un rêve où j'étais à mon anniversaire et en fait j'ai invité un copain, c'est Marc, mon meilleur copain avant quoi. Et on est sorti dehors au parc et en fait on entendait des... C'est le bruit d'un chat et on est allé le voir. Il avait les yeux normaux et au bout d'un moment, il avait des yeux rouges. Il a griffé très fort mon copain. Du coup, on est parti pour lui mettre un pansement et le désinfecter. Mais en fait, le chat, il nous suivait et il avait toujours ses yeux rouges. Et en fait, il a arraché la jambe de mon copain. Du coup, j'ai été très, très, très stressée. J'ai vite appelé mon père à l'interphone. Et du coup, le chat, il était devant moi. Je savais pas quoi faire. J'ai tout de suite pris Marc sur mon dos et j'ai refermé la porte vite. Mais le chat... Il avait brisé la porte. Je sais pas comment il avait fait. Du coup, j'ai ouvert la deuxième porte. J'avais pas le temps d'appeler l'ascenseur. C'était au sixième étage parce qu'il était déjà derrière nous. Du coup, j'ai monté l'escalier. Je suis arrivée chez moi. Le chat, je suis regardée par le balcon. Le chat n'était même plus là. Du coup, mon copain Marc s'est fait mettre une prothèse. Je suis redescendue en bas, j'ai pris le chat avec moi et vu qu'il y avait mon parrain Nixco qui est médecin, il a regardé le chat et en fait il y avait une bactérie inexpliquée, on ne savait pas. Et voilà, c'est tout. Après, il n'y a plus rien du tout.

0: Ok, combien on est là? 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Oh, y'a pas une turon là par là? Ouais, ouais, deux ou trois turons.
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0: 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Aujourd'hui, je lance un appel aux barricades. Les souffrances seront encore nombreuses. 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
4: Oui, oui, oui, oui, oui, je vous entends, oui, oui, oui. 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

0: tel président, nous risquons de devenir la risée du démocratie occidentale et des plus autres.
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J'ai fait un rêve. C'était un concert dans un gymnase. Dans une salle où, qui est d'habitude prédestinée à des matchs de basket. Sauf que là, c'est un groupe que j'adore, que j'adorais, que j'adore toujours, les Beastie Boys. Et moi, je suis en retrait. Je suis un peu dans les vestiaires et j'observe de loin. Et c'est un peu surnaturel parce que j'ai l'impression d'y être, mais d'être un peu extérieur à tout ça. Et en fait, je comprends qu'en fait, je fais partie de l'organisation. Je suis même l'organisateur de ce concert des Beastie Boys dans ce gymnase. Et ils sont là, ils jouent et tout le monde a l'air de s'éclater dans les gradins et tout ça. Et moi, je suis en transe, quoi. Je prends un pied monumental. Et le concert se termine et le groupe sort de scène et on se dirige ensemble dans les vestiaires et on se retrouve dans les vestiaires en petit comité comme ça. Puis d'un seul coup, on se met à parler ensemble comme si on était potes, quoi. C'est hyper simple, c'est hyper facile et c'est trop agréable. J'ai vraiment l'impression d'un moment de complicité comme il y en a rarement, tu sais, avec des amis qu'on connaît depuis toujours, quoi. Et on sert des verres de caramel mou, chaud. Et c'est hyper cool, quoi. Et je me suis réveillé avec une impression de réalité. T'as envie que ça continue pour toujours, quoi. T'as envie d'y retourner,

à 15h30. J'étais fatigué, j'avais mal. 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Tu ferais mieux de nous pondre un truc qui marche. Allez, continue comme ça. Continue comme ça.

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Je vous déteste tous.

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ville? 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Combien de pays faut-il pour faire une terre? 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

Moi, je suis là, je suis venu parce que je voulais parler dans le poste. Alors, comme je voulais parler dans le poste, je parle dans le poste. Voilà, je suis content de parler dans le poste. Voilà. Je voulais faire un bisou à ma maman, je peux. Bon, je vais retourner voir ça plaît alors. Hein. Salut.

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0: Moi, je dis qu'on peut mentir à son chien, par exemple, comme on l'adore, tu vois. Au lieu de dire « monte dans la voiture, on va chez le vétérinaire », ben on fait genre « juste monte dans la voiture » et c'est pas un mensonge, mais on le préserve un peu. C'est pas vraiment un mensonge non plus.
1: Je pense qu'on a le droit de mentir à tout le monde, en fait. Pas que ce soit si grave de pas vouloir faire souffrir quelqu'un ou de pas être toujours dans une honnêteté... inflexible. Par contre, je pense que la seule personne avec qui

0: peut mentir à tout le monde à condition qu'on assume le fait qu'on ait menti après. Mais il n'y a pas de gens qui ont plus le droit de ne pas avoir de mensonges que d'autres.
1: Il faut juste savoir tenir son mensonge et surtout ne pas se faire rôder. Voilà. Et surtout mentir à sa mère, quoi. Parce que quand on a 16 ans, c'est la base.
2: Moi, je pense qu'on peut mentir à tout le monde, sauf aux gens dont t'es le plus proche. Parce que je pense que justement, ce qui fait une relation profonde et forte, c'est l'honnêteté.
3: On a le droit de mentir à des inconnus. Non, j'ai pas de numéro de téléphone. Oui, j'ai un mec, j'ai une meuf. On a le droit de mentir aux flics. On a le droit de mentir aux gens qui nous ont menti. C'est... Si tu m'as menti, je peux te mentir.
4: On peut mentir à tout le monde, en fait, par omission.
5: Du coup, moi, je suis pas pour mentir à des personnes importantes pour protéger quelqu'un, parce qu'au final, on aura toujours ça sur la conscience. Et voilà. Faut pas mentir à ses amis, parce qu'au final, la vérité, elle se sait toujours. Et il vaut mieux une vérité qui blesse plutôt que de mentir. Et après, sur l'ordre familial, je suis un peu indécise.
6: Si on ment aux autres, il faut savoir pourquoi on ment. Si c'est pour maintenir une harmonie chez l'autre, alors le mensonge peut être légitime, je pense.
7: On peut mentir à ses hiérarchies quand ils sont incompétents.

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front. Moi, j'en conclurai que bon, ben voilà, c'est tout. Hein. Voilà, contre le racisme, pas de racisme. Ouais, contre le racisme, buvez un verre d'eau, ça passera. Et avec une serviette froide sur le front, petite compresse avec deux Aspro, normalement, ça devrait. Normalement, c'est réglé. Dans la demi-heure.

0: Regarde, Betty, une pâquerette.
1: C'est un bon endroit pour nous installer.
2: La pâquerette est une plante très rustique formant des touffes denses. Espèce commune, typicline à calcicline, elle fleurit toute l'année, mais surtout de mars à novembre.
3: Aura des pâquerettes.
4: Toutes ces herbes folles.
5: Engrais, parfaitement naturel.
6: On va arroser ça.
3: Mais non.

0: Camille Lacour, ancien nageur français, spécialiste des épreuves de dos, porte-parole de la grande cause nationale Parlons Santé Mentale 2025.
1: J'ai décidé de parler de santé mentale parce qu'il m'est arrivé des moments compliqués. Et au moment où j'ai pris la parole, j'ai eu beaucoup de témoignages sur le poids que ça pèse sur les gens. Donc je me suis dit, si moi, avec mon palmarès et un peu ma notoriété, je peux en parler et de déculpabiliser les gens, c'est déjà ça de gagner. Il y a eu vraiment ce cap où je me suis dit, est-ce que j'y vais? Parce que si j'en parle, je sais que ça va être un gouffre. J'avais pas envie d'avoir cette étiquette-là. Une fois que j'ai décidé de franchir le pas, je me rends compte que ça fait beaucoup de bien aux gens qui entendent ça et qui vivent aussi la même chose. Moi, j'ai eu la chance depuis tout petit d'être suivi par des préparateurs mentaux ou des psys du sport. Et je pense que mon inconscient avait quelques armes pour pouvoir m'en sortir. Mais si à un moment donné, vous ne sentez pas bien, n'hésitez pas à aller voir un professionnel. Il faut du temps déjà pour se rendre compte qu'on n'est pas bien et essayer de trouver le pourquoi et essayer de se reconstruire d'une meilleure façon. Bah, bonne chance déjà, parce que c'est vraiment des moments qui sont pas faciles. Et puis, encore une fois, aller voir un professionnel et essayer de se reconnecter au présent.
0: C'était Camille Lacour, ancien nageur français, spécialiste des épreuves de dos, porte-parole de la grande cause nationale Parlons Santé Mentale 2025. La santé mentale, rétablir le lien social en partenariat avec le GRIM, coordination 69.
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0: La santé mentale en France reste encore trop mal connue. Dépression, anxiété chronique, bipolarité, phobie, pensées suicidaires, les troubles psychiques touchent aujourd'hui un Français sur quatre. Selon une étude Ipsos, environ 25% des Français se sont sentis déprimés pendant plusieurs semaines ou moins au cours de l'année précédente. La santé mentale a longtemps été tabou. Le sujet était bien peu médiatisé et l'on se confiait peu sur la question. Mais les temps changent. Sur les réseaux sociaux, les jeunes générations en parlent plus ouvertement. La fiction fait elle aussi la part belle aux questions de santé mentale. De HP à en thérapie, en passant par mental, les séries françaises se penchent sur le sujet. Cependant, la forte augmentation des troubles psychiques pendant la pandémie a mis le système de soins sous forte tension. Dans un monde où la banalisation des personnes en handicap est présente, il est essentiel que chacun témoigne d'ouverture envers la diversité. L'ignorance peut parfois engendrer la méfiance envers les personnes, alors même qu'elles ont toutes les capacités pour participer pleinement à la vie en société. Cette émission vise à éclairer davantage la population sur les réalités liées aux troubles psychiques. Dans un contexte où persiste l'asymétrie de l'information concernant les connaissances, les droits et la prise en charge, notre objectif est de rendre l'information accessible à toutes et à tous. Ensemble, faisons de cette initiative un pas vers une société plus inclusive et respectueuse de chacun de ses membres. La méfiance, non. La confiance de jours heureux, oui. C'est une émission spéciale sur la santé mentale que nous vous proposons dans le cadre de la 36e édition des SISM, les semaines d'information de la santé mentale qui se déroulent dès à présent et jusqu'au 19 octobre. La santé mentale également, grande cause nationale 2025. Santé mentale, rétablir le lien social. Une émission spécialement préparée et réalisée par les personnes accompagnées du GRIM de l'antenne de Villefranche-sur-Saône. À mes côtés, Alice, Christophe, animateur de cette émission. Bonjour.
3: Bonjour.
0: Alors, nous avons également pour invité la chef de service du SAMHSA, le service d'accompagnement médico-social pour adultes handicapés, Sarah Carandante, qui a bien voulu se joindre à nous pour cette interview. Alice, Christophe, eh bien, je vous laisse avec votre invité.
4: Bonjour Sarah, merci d'être là.
5: Bonjour, merci.
4: Quelles sont vos fonctions dans l'association GRIM? Qu'est-ce que le GRIM?
5: Donc, je suis responsable du service d'accompagnement médico-social pour personnes en situation de handicap. Ce service compte une vingtaine de professionnels qui effectuent un travail remarquable sur quasi tout le territoire du Rhône auprès d'une soixantaine de personnes. Donc le GRIM, c'est une association de loi 1901 à but non lucratif. Elle a la gestion d'établissements, de services médico-sociaux pour adultes en situation de handicap, alors principalement psychiques et ou, cela dépend, en mesure de protection. Donc on intervient sur l'ensemble du département du Rhône, mais aussi la métropole. Notre association, elle travaille en lien étroit avec un ensemble de partenaires sur différents territoires et nous faisons également partie de collectifs afin de s'unir et travailler sur des thématiques communes. Je vais citer aujourd'hui le collectif Coordination 69 avec lequel nous travaillons entre autres à la participation croisée des professionnels et des personnes concernées selon le slogan « Rien pour nous, sans nous » afin de déstigmatiser les personnes ayant des troubles de santé mentale. Et donc, c'est en lien direct avec le souhait de pouvoir être sur les ondes aujourd'hui dans le cadre des sismes.
4: Quelles sont les missions du GRIM ?
5: Alors, le GRIM est expert sur le handicap psychique. C'est la raison d'être de l'association et d'être une force collective et ouverte pour créer une société plus inclusive où chacun peut avoir un plaisir à participer et être citoyen à part entière à sa manière. Notre mission est de faire exister la voix des personnes qu'on pourrait nommer comme invisibles. Le choix des mots, il est important, et lorsque je parle d'invisibilité, c'est en raison de la difficulté d'avoir accès à des droits fondamentaux, qui peuvent paraître banals, mais comme l'habitat, le soin, qu'il soit psychique, mais aussi somatique, la protection juridique, et j'ai encore bien d'autres thématiques que je pourrais dérouler.
4: D'accord. Concrètement, quel rôle jouez-vous auprès de ces personnes ?
5: Concrètement, nous agissons pour une société plus inclusive et par conséquent amener une certaine autonomie suffisante et bienveillante auprès des personnes qui sont en situation de handicap psychique et qui peuvent se retrouver en difficulté. Il s'agit de les accompagner au quotidien dans le développement de leurs capacités, puisque chacun détient de nombreuses capacités. On peut prendre par exemple la gestion du quotidien, comme rythmer sa journée, pouvoir prendre soin de soi, prendre soin de son intérieur, prendre les transports en commun, prendre le téléphone pour demander un rendez-vous médical, la bonne répartition de son budget, comprendre les échéances de son administratif, quel interlocuteur, pour quel papier, l'adaptabilité de son logement. Il y a aussi la relation aux autres, dans le développement de se faire confiance, afin qu'ils puissent exercer l'ensemble de leurs droits pour eux, même, mais aussi selon la situation par le biais d'un professionnel. Nos ambitions, en fait, elles sont d'améliorer la qualité de vie, la santé, le bien-être des personnes accompagnées, leur permettre d'exercer leur pouvoir d'agir en tant que citoyen.
4: Qu'appelle-t-on santé mentale ?
5: Alors, selon l'Organisation mondiale de la santé mentale, ce serait un état complet de bien-être physique, mental et social, et ne consiste pas seulement en une absence de maladie ou d'infirmité. La santé mentale, elle fait partie intégrante de notre santé. Il n'y a pas de santé sans santé mentale. La santé mentale, c'est un état de bien-être qui permet à chacun de réaliser son potentiel, de faire face aux difficultés normales de la vie, de travailler avec succès, de manière productive et d'être en mesure d'apporter une contribution à la communauté.
4: Quels troubles rencontrez-vous dans votre travail ?
5: Alors, on ne rencontre pas de troubles, mais de personnes en situation de handicap du fait de troubles psychiques. On l'a nommé au début de cette émission, les troubles anxieux, les phobies, les troubles de l'attention, les troubles de l'humeur, du fait ou non de maladies psychiques. On accompagne également des personnes porteuses de troubles autistiques, de maladies dégénératives, alternant certaines de leurs capacités. Ces troubles, ils peuvent s'exprimer de manière très différente d'une personne à l'autre, et les conséquences sur leur quotidien, elles peuvent être très variées. De plus, chaque personne aura des envies et des besoins propres.
4: Pourquoi est-ce important d'en parler ?
5: Aujourd'hui, les troubles et les maladies psychiques sont peu connus, ou alors il y a énormément d'idées préconçues, de préjugés véhiculés par de mauvaises informations. Ceci est toujours dû à une méconnaissance du sujet. L'objectif, c'est vraiment de déstigmatiser les maladies, les troubles, les personnes porteuses de ce handicap. Pour moi, en parler, en se renseignant véritablement sur le sujet auprès des personnes concernées, mais aussi professionnel, c'est un peu un pas vers la connaissance. En effet, ces troubles sont le plus souvent connus à travers des faits divers, des fictions qui ne reflètent pas vraiment la réalité. Par conséquent, il nous paraît indispensable d'en parler aujourd'hui, de les faire connaître afin d'expliquer que toute personne peut vivre avec des troubles et que les différences, elles sont aussi une richesse pour notre société.
4: Le thème de cette année est le lien social. Comment vos équipes interviennent sur ces questions avec les personnes accompagnées ?
5: Le lien à l'autre est... C'est indispensable pour interagir avec l'ensemble des personnes que l'on rencontre dans notre vie quotidienne, la famille, l'entourage, les commerçants, l'administration, son voisin. Le lien social, il permet d'entretenir ce lien à l'autre et ainsi d'être plus à l'aise avec les interactions au quotidien. Mais je pense que les personnes présentes aujourd'hui, et les personnes concernées et les professionnels, pourront bien mieux vous en parler que moi.
4: Quelle aide pour la santé mentale ?
5: Alors, il faut savoir que le SAMSA, mais aussi le service d'accompagnement à la vie sociale, ils interviennent sous notification de la maison départementale pour personnes en situation de handicap. Nos moyens financiers, ils impactent directement sur les moyens humains qu'on aura, le nombre de professionnels, le type de professionnel qu'on pourra avoir, puisque selon un infirmier ne pourra ne pas être rémunéré comme une aide-soignante, mais aussi nos moyens techniques pour avoir des voitures de service qui couvrent tous les départements du Rhône. Donc ces moyens, ils sont alloués par le conseil départemental et par l'agence régionale de la santé. Donc nous sommes dépendants des finances publiques. Pour finir, je referai le pont sur la question du lien social qui est, à mon sens, un moyen permanent à préserver et à impulser, puisque quel que soit le contexte politique et financier, on a le choix de préserver ce lien qui peut être thérapeutique sur la question de la santé mentale. L'empathie et la bienveillance sont des facultés essentielles à se rappeler.
4: Merci Sarah pour votre participation. C'était Sarah Carendante, chef de service du service d'accompagnement médico-social pour adultes handicapés. Nous vous proposons une première pause musicale de Serge Lama, « Je suis malade », choisie par une personne accompagnée. Elle nous dit « Je m'appelle Corinne, je suis accompagnée par le SAMSA depuis plus d'un an. Cette musique reflète ma maladie, je l'ai beaucoup écoutée durant ma longue hospitalisation. Je suis malade et je vis au mieux avec ma maladie. » On écoute « Je suis malade » de Serge Lama.

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0: La santé mentale, rétablir le lien social en partenariat avec le GRIM, coordination 69.
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0: La seconde partie de cette émission spéciale consacrée à la santé mentale, animée et réalisée par les personnes accompagnées du GRIM de l'antenne de Villefranche, se présente sous la forme d'une table ronde de plusieurs personnes concernées par les troubles psychiques et qui ont souhaité témoigner. Noé, Christophe, Alice, je vous laisse mettre.
2: Christophe, vous éprouvez le besoin de livrer votre parcours. Pouvez-vous vous présenter ?
3: Alors tout d'abord, bonjour à tous. Je me prénomme Christophe, j'ai une cinquantaine d'années et il y a quelques années de ça, je suis à la tête d'une entreprise qui tourne pas mal. Donc ça marche bien, je suis en couple, j'ai un enfant et un autre qui arrive puisque ma femme est enceinte. Donc ce que je peux dire à ce moment-là, c'est que c'est un peu le bonheur, quoi. Je suis heureux, tout va bien. Et puis... En très peu de temps, l'entreprise a rencontré de nombreux problèmes, d'un coup. Donc financièrement, c'est devenu très très vite compliqué et je n'ai pas eu d'autre choix que de faire une liquidation judiciaire. Donc à partir de là, je n'ai plus de revenus, il faut que je rebondisse. J'ai une famille, donc il faut que je retravaille. Mais à ce moment-là... J'ai mis pas mal d'argent dans cette entreprise. Et j'y ai aussi passé pas mal de temps. Donc, je rumine pas mal. Et je ne réagis pas. Il y a l'urgence de la situation, elle est là. J'essaye de trouver... j'essaye de retravailler, du moins. Mais au bout de 6 mois, j'arrête. Je n'y arrive pas. Ça va pas. Et donc... Je tourne un peu le dos à tout ça, je tourne le dos à mon foyer, à ma famille, et je m'occupe plus de rien. Je n'assume plus rien. Je me laisse aller complètement. Donc, forcément, c'est la séparation, quoi. Et là, je réagis très très mal. Comme si cette séparation, elle arrive d'un seul coup. Comme si je suis surpris. Je tombe des nues, quoi. Alors qu'en réalité, ça fait, avec le recul, ça fait un bon moment que ça dure et que je n'ai rien fait pour arranger la situation, quoi. Voilà.
2: Et quand vous dites que ça va très très mal, vous pouvez préciser pour qu'on comprenne ?
3: Eh bien, à partir de là, je me retrouve seul dans un appartement et à ce moment-là, j'ai plus trop envie de sortir. J'ai plus envie de voir des gens. J'ai plus envie de m'habiller, j'ai plus envie de manger, j'ai même plus envie de me laver, voyez. En fait, je n'ai plus d'envie du tout. Je trouve aucun intérêt à rien. Et je me laisse complètement aller. Alors à ce moment-là, c'est vrai que je suis triste, je suis malheureux, et je pleure sur mon sort, quoi. Je fais que ça. Et je n'ai toujours pas de réaction. Je suis père de famille, je suis séparé certes, mais avec des enfants. Et c'est quand même une bonne raison de réagir, les enfants. Eh bien non, je ne réagis pas et je sombre de plus en plus. Je réponds pas au téléphone. Quand les gens viennent frapper jusqu'à ma porte, je n'ouvre même plus. Je ne veux voir personne. Et je continue de sombrer, jour après jour. Je me referme complètement sur moi-même. J'ai pas une haute estime de moi. À ce moment-là, j'ai un peu honte de qui je suis. Et je suis rempli d'idées négatives à mon égard, quoi. Voilà. Alors, étant séparé, j'ai la garde de mes enfants quand même. Un week-end tous les 15 jours. Et lorsque mes enfants sont là, je retrouve quand même un peu d'énergie. Le fait de les avoir et de les voir, eh bien, c'est du bonheur. Et je retrouve mon rôle de père, ce que je peux faire, et ce qui me fait à moi énormément de bien. Mais dès qu'ils s'en vont, donc le dimanche soir, tout s'arrête. mais tout, hein, complètement. Je retombe dans ma léthargie et comment dire, comme d'habitude, plus rien ne se passe. Tout s'éteint, comme si je me déconnectais de la réalité. Alors, je continue de... À ce moment-là, je continue de sombrer parce que on se voit sombrer. Je suis incapable de réagir, mais je me vois quand même couler, quoi. Et c'est vrai qu'il y a une phrase, une fois qu'on touche le fond, on ne peut que remonter. Cette phrase, elle est énormément vraie. Mais dans mon cas, à moi, il n'y avait jamais de fond. J'avais l'impression de sombrer toujours un petit peu tous les jours. Et encore une fois, tout seul, et cette incapacité à réagir, ça a duré quelques années, avec des séjours à l'hôpital, puisqu'il y a des moments où je me retrouve vraiment en grande, grande détresse. Et donc, à l'hôpital, ça dure généralement 2 semaines, voire 3 semaines. On prend soin de vous, on vous remet un peu d'aplomb, et puis bon, ils ne peuvent pas vous garder indéfiniment. Donc, retour à la maison, et pour ma part, je retombe rapidement dans mes travers. Une impression d'être vide à l'intérieur, et encore une fois, une incapacité à réagir.
2: Et vous avez besoin de cet accompagnement
3: Bien, en fait, ce qui s'est passé, c'est que en 2019, après un énième séjour à l'hôpital, là, à ce moment-là, j'étouffe, j'en peux plus. Je veux plus vivre ça. Je veux que ça s'arrête. Et je tombe sur une brochure où, justement, il y a un centre qui se trouve à Dijon, qui se nomme la Santoline, et qui présente un programme qui me paraît tout à fait adapté à ce que j'ai besoin en ce moment, quoi. Donc là-bas, il y a 6 accompagnants, des éducateurs, vous voyez, avec chacun leur spécificité. Il y a un médecin, un psychologue, vraiment.

0: J'ai eu la chance d'être hébergé tout de suite par ma maman. Elle est seule à ce moment-là. Elle me dit, écoute, tu viens à la maison. Tu peux rester à la maison le temps que tu trouves un appartement, tout ça. Mais c'est vrai que... Alors, j'ai la chance d'être là, mais d'être chez ma maman, pour ainsi dire. C'est pas facile tous les jours. Parce qu'il y a des choses qu'elle ne sait pas sur mes problèmes. Et donc, elle ne comprend pas. Et puis moi... À ce moment-là, je me suis un petit peu rétabli, mais pas complètement. Vous voyez, il me manque quand même beaucoup de repères. Et forcément, des fois, c'est dur, quoi. On passe par des moments qui sont pas faciles. Voilà. Et comme je l'ai dit, c'était que le début, hein. Vous voyez, donc moment difficile quand même.
1: Et entre ce moment-là et aujourd'hui, qu'est-ce qui a évolué ?
0: Eh bien, en fait. Au bout d'un certain temps, on m'attribue un logement où je peux recevoir mes enfants dans de bonnes conditions. L'appartement est pas mal, vous voyez, dans un endroit très agréable. Donc, des bonnes raisons pour bien repartir, je veux dire. Mais il manque quelque chose. Je suis là, il y a toujours un petit peu d'isolement, il y a toujours... Enfin, le plus gros du travail, on va dire, il est pas fait encore. Hein. J'ai récupéré quelques bases, mais c'est difficile. Et en même temps, j'ai la chance de rencontrer le GRIM. Et au GRIM, il y a un service, c'est le SAVS, service d'accompagnement à la vie sociale. Et là, c'est vraiment ce dont j'avais besoin. Parce que ça fait maintenant, moi, 2 ans à peu près, que je suis accompagné par le SAVS. Et les personnes de ce service, ils ont su me revaloriser. Ils ont su me redonner confiance en moi. Et ils ont su être de bons conseils, puisque, bon, j'ai appliqué des conseils qui ont été extrêmement bénéfiques aujourd'hui, quoi. Et j'ai vraiment, vraiment... Je les remercie, là. J'ai l'occasion de le faire, donc je les remercie. Et c'est vrai que j'ai retrouvé des sensations, et surtout, j'ai retrouvé l'envie, une envie. Parce que quand il n'y a plus d'envie, moi je dirais que c'est terrible. Quand on n'a plus envie de rien, quand on a... La vie, elle s'éteint petit à petit, mais quand l'envie, elle revient, eh bien, c'est bon signe, quoi. Alors, je sais que la route est longue, mais je suis sur la bonne voie.
1: Alice, lorsque vous entendez Christophe, est-ce que vous vous retrouvez un peu dans son histoire ?
2: Eh bien oui, effectivement, je me retrouve un petit peu à travers le vécu de Christophe. Ce sentiment de solitude, de rejet, de perte de sens face à un monde qui n'est pas adapté à nos difficultés. J'aimerais expérimenter les choses comme tout le monde, me sentir acceptée, mais j'ai toujours été obligée de m'adapter. J'ai été diagnostiquée avec un TSA, un trouble du spectre autistique, très tardivement, à mes 21 ans, après des années d'errance. Petite, j'étais envahie par des angoisses, par des phobies. J'étais très sensible et j'avais des réactions qui provoquaient de l'incompréhension chez mes parents. J'ai également subi du harcèlement scolaire, qui a duré jusqu'au lycée. Et à mes 18 ans, je suis partie de la maison pour m'installer à Lyon, toute seule, et je suis tombée dans une violente dépression. Ce qui se manifestait par des angoisses étant petite prenait maintenant une forme différente. C'était de la colère. À force de subir du rejet, j'ai fini par rejeter ce monde qui me disait que je n'étais pas ce qu'ils attendaient de moi. Je me suis renfermée sur moi-même, consumée par cette colère. Je détestais les autres, mais en fait la personne que je détestais le plus, c'était moi. J'ai vécu 2 années terribles à osciller entre tristesse, angoisse et colère, tout en maintenant un travail, jusqu'à ce que je découvre les antidépresseurs qui m'ont sauvée. Je suis maintenant suivie par un super psychiatre et une super psychologue avec qui je me sens comprise et écoutée. J'ai aussi compris que je n'avais pas qu'un TSA, mais aussi un trouble de la personnalité borderline qui m'a permis de comprendre pourquoi je ressentais autant de colère. C'est un trouble souvent victime de préjugés, car il nous rend instables. J'en ai toujours un peu honte, mais grâce au soutien de mes proches et de ma psychologue, j'ai commencé à faire la paix avec mes ressentis et à accepter mon fonctionnement parfois complexe. Aujourd'hui, j'ai toujours des phases

0: De vide, de questionnement, de tristesse, d'idées suicidaires. Mais j'ai tellement progressé et je me sens tellement plus fière de moi. On ne doit pas avoir honte de prendre des médicaments, de voir des médecins, d'avoir des besoins différents de ceux des autres à cause de nos troubles.
1: On va peut-être passer au poème, Noé, pour la conclusion.
2: Oui, je vais maintenant vous lire un texte écrit par Axel, une personne accompagnée par le SAMHSA. J'aimerais être un oiseau. J'aimerais être un oiseau. M'envoler tout là-haut. Oublier que je suis mal dans ma peau. Voyager à vitesse élevée. Parcourir la vie. Voir à quel point elle est magique. J'aimerais être un oiseau. Voir si d'en haut, tout est plus beau. Parcourir les pays entre guerre et paradis. Et me dire qu'il y a toujours pire. Me dire que, oui, la vie est difficile, mais que certaines personnes se battraient pour avoir la même. J'aimerais être un oiseau, voler au-dessus des bateaux, regarder l'océan et ses rouleaux, me dire que dans la vie, rien n'est plus beau que de la vivre. Et maintenant, une petite pause musicale choisie par les personnes accompagnées du Grimm. Soprano et Blacco, ferme les yeux et imagine-toi.

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2: Troisième partie et fin de notre rendez-vous sur le thème de la santé mentale est un échange partagé sous une forme différente de lecture. Nous donnons la parole à Antoine. Bonjour Antoine.
5: Bonjour. Je vais vous lire un texte que j'ai écrit sur un suivi au SAVS pour témoigner. Si vous avez comme moi un petit truc en plus, mais que vous en voulez encore plus, j'ai ce qu'il vous faut. Poussez les portes d'un SAVS, service d'accompagnement à la vie sociale, qui pourra vous aider dans votre quotidien et votre insertion sociale. Un SAVS s'adresse aux personnes en situation de handicap psychique. Pour ma part, je suis schizophrène, plus ou moins stabilisé. Le SAVS qui me suit, le GRIM, est une association vraiment géniale à Villefranche-sur-Saône, Lyon et Tarare. Trois référents, des éducateurs et assistantes sociales, s'occupent à améliorer la vie de chaque personne suivie. Les rendez-vous se font dans les locaux du GRIM ou à domicile. Il y a également des temps collectifs, des sorties, un pique-nique l'été et un repas de fin d'année. Mes trois référents sont assez exceptionnels. Fanny, assistante sociale ultra compétente. J'ai pu renouveler mon permis de conduire en ligne grâce à elle. Agathe, éducatrice, qui veille à ma bonne santé mentale et au bon suivi des soins médicaux. Elle m'aide aussi pour un problème de dégâts des eaux de mon appartement. Lagdar, éducateur, avec qui j'ai eu quelques séances de sophrologie. Il est un passionné de football et du Real Madrid, et avec lui, j'ai appris des recettes de cuisine comme les lasagnes. Ce suivi avec le GRIM dure quelques années si nécessaire. Le but pour la personne suivie est d'acquérir plus d'autonomie et de mieux vivre malgré le handicap. Je suis suivi depuis octobre 2024 par le GRIM, et cela m'a beaucoup apporté, et j'espère continuer à progresser grâce à cette super association. Un projet a été monté avec Radio Calade qui se concrétise par l'émission que vous nous proposons aujourd'hui. En bref, GRIM, j'adore.
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5: Alors, une pause musicale avec l'artiste Zaz Déter.
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2: Quand je veux partir, je pars. C'est quand je veux sans que tu me prennes la tête.
3: Mais oui, Katia, mais t'es en boucle là.
2: J'aime pas trop changer mes habitudes. Je suis hyper sensible à la lumière et au bruit. J'ai toujours eu des relations compliquées. On n'aurait jamais dû se remettre ensemble.
3: Moi, tous les moments que je passe avec toi, ils sont tellement remplis.
2: J'ai pas arrêté de passer d'un travail à un autre parce qu'on me reprochait de pas m'intégrer assez au groupe.
4: Qu'est-ce que tu fais là?
2: Qu'est-ce que tu fais là?
4: Bah, moi, je viens juste prendre un dossier en dessous de toi là.
5: J'ai vu Thomas, on peut dire qu'il m'a largué comme une sombre merde.
2: Il était pas du tout intéressant, il était même complètement inutile.
6: Katia!
2: Est-ce que je suis virée?
4: Mais non, non, tu dis, c'est vraiment pas le sujet d'une réunion de rédaction. Tu passes avec Julien sur l'autisme?
7: Alors, les femmes autistes adultes dites à haut niveau de fonctionnement, celles qu'on appelait autrefois Asperger, parviennent mieux que leurs homologues masculins à s'adapter et à se camoufler socialement.
2: Il y a des moments où je suis vraiment épuisée. Et quand je vois les autres, je me demande comment ils font.
4: Katia,
8: tu vas pas t'imaginer que ça a été facile pour moi. S'entendre dire constamment « votre fille ne parle pas assez, est trop timide ».
9: On peut pas vivre tout le temps reclus, là, comme si les autres n'existaient pas.
2: En fait, c'est que je me demande si je suis pas autiste.
9: Autiste.
2: Oui. Katia, c'est important de comprendre. Vous n'êtes pas incapable, vous n'êtes pas inférieure. Vous êtes différente.
0: Nous venons donc d'entendre la bande-annonce du film de Lola Doyon, Différente. Et pour terminer cette émission, une petite dernière question. Si les choses pouvaient changer, quelles seraient-elles pour vous, Alice ?
10: C'est une très bonne question. Je pense que ce serait d'abord le regard des autres. On sait que les autres ont souvent peur de l'inconnu, peur des choses qu'ils ne comprennent pas, qu'ils ne connaissent pas. Et je pense que si on pouvait changer leur regard sur les handicaps et sur la maladie, ça nous permettrait, nous, de nous sentir plus intégrés à la société et moins exclus, en fait. Et bien sûr, on a aussi beaucoup besoin de s'adapter dans notre société. On a une société qui a été bâtie autour d'un schéma bien précis d'une personne fonctionnelle. Et souvent, nous, les personnes porteuses de handicap, on ne rentre pas dans ce moule. Et du coup, on passe beaucoup de temps à s'adapter. Et effectivement, si on avait une société qui d'elle-même s'adaptait, ce serait vraiment chouette. Et oui, c'est tout ce que j'ai à dire sur cette question.
0: On passe à la pause musicale.
10: Donc cette pause musicale est proposée par une personne accompagnée qui a choisi d'apporter sa contribution à l'émission. Il s'agit du titre de Jenali, Je me perds.
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0: Cette chanson représente mon vécu passé. C'est tout ce que j'ai vécu comme crise d'angoisse. Ça me faisait du bien de l'écouter pour m'encourager et pouvoir avancer dans ma vie. Je m'appelle Dounia.
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1: Notre émission sur le thème de la santé mentale se termine. Cette émission a été animée et réalisée par les personnes accompagnées du GRIM de l'antenne de Villefranche-sur-Saône dans le cadre de la 36e édition des semaines d'information sur la santé mentale, dès à présent et jusqu'au 19 octobre prochain. Nous remercions tout particulièrement les personnes accompagnées et les accompagnatrices qui ont chacun, à sa manière, participé à cette émission. Le samedi 18 octobre prochain sur Calade Maradion, l'émission spéciale santé mentale mental, rétablir le lien social en partenariat, donc je le disais, avec le GRIM, coordination 69, dans le cadre des SISM, les semaines d'information, je le répète, sur la santé mentale. En réécoute donc sur le www.radio-calade.fr et notre page Facebook. Merci à tous.
3: Merci.
4: Merci.
5: Merci. Merci.
1: On se quitte sur une bonne note de musique.
0: Oui, on termine sur un titre que j'ai choisi, Borderline de Columbine. Le plus difficile est de s'accepter dans un monde qui parfois nous rejette à cause de nos différences, et c'est la raison pour laquelle j'ai choisi de partager cette musique. Elle décrit ce sentiment de solitude, d'être parfois au bord du gouffre. Elle évoque ce monde qui n'est pas comme on aimerait qu'il soit.

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0: Je suis heureux de vous retrouver pour cette troisième saison de Masculinités en question. Depuis 2 ans, nous explorons ensemble les multiples façons d'être un homme. Nous avons parlé du travail, de la santé, des émotions, de la parentalité, des violences, des stéréotypes, de l'actualité. Autant de sujets qui, chacun à leur manière, racontent quelque chose des masculinités contemporaines. Cette année, je vous propose d'ouvrir une porte que nous avons souvent entrebâillée, sans jamais vraiment la franchir. Nous allons parler de sexualité, pas pour distribuer des conseils, pas pour juger les pratiques, et encore moins pour dire ce qui serait une bonne ou une mauvaise sexualité. Qui sommes-nous pour en juger d'ailleurs ? Nous allons essayer de comprendre comment les hommes apprennent à désirer, à aimer, à faire l'amour, à douter, parfois à souffrir. Et pourquoi, sur ces questions si intimes, nous héritons souvent davantage de croyances que de connaissances. Car avant de se demander comment les hommes vivent leur sexualité, il y a peut-être une autre question, une question beaucoup plus simple. Qui leur a appris ?
1: Ici Houston, vous pouvez répéter ?
2: Houston, on a un problème.
0: Oui. Qui nous a appris la sexualité ? Prenez quelques secondes pour y réfléchir. Qui nous a expliqué ce qu'était le désir, le plaisir, notre corps ? Quelle est la différence entre excitation et envie ? Qui nous a parlé du plaisir de l'autre, de son désir, de son corps, du consentement, des émotions qui accompagnent la sexualité ? Nos parents ? L'école ? Nos potes ? Les expériences vécues ? Les films ? La littérature ? Internet ? La pornographie ? Ou tout simplement personne. C'est une situation assez étrange. Nous consacrons une part importante de notre vie à la sexualité. Elle influence nos relations, notre intimité, notre image de nous-mêmes, parfois notre confiance. Elle impacte nos comportements et nos humeurs. Et pourtant, l'apprentissage de la sexualité reste souvent un mélange étonnant de silence, de suppositions, de conseils improvisés et de représentations culturelles plus ou moins fantasmées. Longtemps, la sexualité humaine a été un domaine où beaucoup de personnes affirmaient savoir, mais où très peu savaient réellement. Et puis, au milieu du XXe siècle, 2 chercheurs américains ont eu une idée qui allait bouleverser la manière dont nous regardons la sexualité. Ils ont décidé de faire entrer la science dans un endroit où elle n'avait jamais vraiment été invitée. La chambre à coucher. À l'époque, ce n'était pas exactement l'endroit où l'on imaginait trouver un électrocardiogramme.
3: Sésame, ouvre-toi.
0: Pendant des siècles, la sexualité humaine a surtout été décrite à travers des discours religieux, des discours moraux, des discours philosophiques, des discours médicaux. Mais ces discours présentaient une difficulté majeure. Ils reposaient rarement sur l'observation directe du comportement sexuel humain. La sexualité était expliquée à travers des normes, ce qui devait être fait, ce qui était considéré comme acceptable, ce qui était jugé naturel ou au contraire déviant. Mais une question restait presque entièrement ouverte. Que se passe-t-il réellement dans le corps humain lorsqu'une personne éprouve du désir ? Au début du XXe siècle, plusieurs chercheurs commencent à s'intéresser davantage à la sexualité humaine. Parmi eux, Alfred Kinsey occupe une place essentielle. Entre 1948 et 1953, ce professeur d'entomologie et de zoologie publie 2 ouvrages majeurs. Son approche est révolutionnaire pour son époque. Il ne cherche pas d'abord à mesurer le corps, il interroge les comportements. Des milliers de personnes racontent leurs expériences sexuelles. Kinsey montre alors une réalité beaucoup plus diverse que les représentations officielles de l'époque. Les pratiques, les expériences et les comportements humains sont bien plus variés que ce que la société voulait souvent reconnaître. Ces 2 études révélaient par exemple les pratiques assez communes de la masturbation, de rapports sexuels avant le mariage et extra-conjugaux et d'expériences homosexuelles. Dès lors, Kinsey est considéré comme un pionnier de la sexologie ainsi que comme un précurseur de la révolution sexuelle des années 1960-1970. Mais Kinsey rencontre aussi les limites de son époque. Ses travaux reposent principalement sur des entretiens et des déclarations personnelles, et ses travaux ont suscité maintes controverses scientifiques ou non. Il lui est principalement reproché ses motivations personnelles à promouvoir son objet d'étude et la médiocre représentativité de l'échantillon de population étudiée par son institut. Kinsey est accusé, entre autres, d'avoir obtenu les résultats de ses recherches en ayant eu recours au service d'un nombre inconnu de pédophiles. Une autre question reste ouverte. Que se passe-t-il physiologiquement au cours de l'activité sexuelle? C'est précisément là que le laboratoire va pénétrer l'intimité.
4: Nom de Zeus !
0: Nous sommes dans les années 1950. William Masters est gynécologue à l'université Washington de Saint-Louis, dans le Missouri. Il s'intéresse notamment aux difficultés sexuelles rencontrées par ses patients. Mais il constate rapidement une limite. En effet, la médecine parle beaucoup de sexualité. Elle dispose de théories, elle possède des connaissances anatomiques, mais elle connaît encore très peu les mécanismes précis de la réponse sexuelle humaine. Avec Virginia Johnson, qui rejoint ses recherches en 1957, il va développer une méthode nouvelle. Observer, mesurer, décrire. Leur travail repose sur l'étude d'environ 700 volontaires adultes, hommes et femmes, qui acceptent de participer à des activités sexuelles avec d'autres participants ou de se masturber dans leur laboratoire. Plusieurs années durant, ils étudient les réactions physiologiques associées à l'excitation sexuelle. Le rythme cardiaque, la respiration, les tensions musculaires, les modifications des organes génitaux. Leur objectif n'est pas de raconter ce que les personnes pensent ressentir, mais d'observer ce que le corps fait, comment il réagit aux situations. Leurs résultats permettront en particulier de mettre en avant la nature de l'excitation sexuelle de la femme et la multiplicité et diversité des possibilités d'orgasme féminin. Ils identifieront les quatre phases de la réponse sexuelle, désormais connues comme le cycle de réponse sexuelle humaine, se composant de la phase d'excitation, de la phase de plateau, de la phase orgasmique et de la phase de résolution. Leurs résultats sont publiés en 1966 dans Human Sexual Response. Le livre devient alors un événement scientifique et culturel. Pour la première fois, une étude décrit de manière détaillée les réactions physiologiques sexuelles humaines. L'image est presque incongrue. Des blouses blanches, des instruments de mesure, des graphiques, des données scientifiques, dans un domaine que la société avait longtemps associé au secret, à la pudeur ou à la morale. À cette époque, beaucoup de médecins parlaient de sexualité sans avoir jamais observé une seule relation sexuelle. Masters et Johnson ont su déplacer la question. La sexualité n'est plus seulement une affaire privée, elle devient aussi un objet de recherche.

0: Le modèle de réponse sexuelle mis en évidence par ces travaux va influencer durablement la sexologie moderne. Ils montrent également que les réactions sexuelles humaines suivent des mécanismes physiologiques complexes. Ils contribuent notamment à mieux comprendre le fonctionnement du plaisir féminin. À une époque où les connaissances sur le corps des femmes restent très incomplètes, leurs observations participent à remettre en question certaines idées reçues. Il montre notamment que la sexualité féminine ne peut pas être simplement pensée à travers une vision centrée sur la reproduction ou uniquement sur la pénétration. Leur travail participe ainsi à une évolution majeure. La sexualité n'est plus seulement définie par sa fonction reproductive. Elle devient aussi un sujet lié au plaisir, à l'expérience personnelle et à la santé. Mais mesurer le corps ne suffit pas à comprendre la sexualité.
1: Ce n'est pas si simple.
0: C'est ici que l'histoire devient particulièrement intéressante. Car les grandes découvertes ont aussi leurs angles morts. Masters et Johnson ont apporté quelque chose d'essentiel, ils ont montré ce que faisait le corps. Mais est-ce que le corps est le seul acteur de cette histoire ? La sexualité humaine n'est pas uniquement une succession de réactions physiologiques. Elle est aussi faite de souvenirs, de culture, d'éducation, de relations, de confiance, de peur. De désir d'être aimé, de représentation de soi, de rapports sociaux. Les critiques adressées à leur approche soulignent notamment que l'observation en laboratoire ne peut pas totalement rendre compte de l'expérience intime vécue par les personnes. Une réaction physique n'est pas toujours synonyme de désir. Et réciproquement, une absence de réaction physique ne signifie pas nécessairement une absence de désir. Le corps, les émotions et le contexte ne racontent pas toujours la même histoire. La sexualité humaine n'est pas une machine et l'être humain n'est pas un laboratoire ambulant. Et les hommes dans tout ça, me direz-vous ? C'est ici que commence notre saison. L'histoire de Masters & Johnson pose une question essentielle. La science a longtemps cherché à comprendre comment fonctionnait la réponse sexuelle, mais elle a moins étudié une autre dimension. Comment les hommes apprennent-ils à être des hommes dans leur sexualité ? La sexualité masculine n'est pas uniquement une affaire d'hormones ou de physiologie. Elle est aussi construite par des images, des attentes, des modèles, des injonctions. Très tôt, beaucoup de garçons apprennent des messages contradictoires. Il faudrait être expérimenté, mais pas trop sensible, désiré, mais toujours contrôlé, être performant, mais ne jamais montrer d'inquiétude. Prétendre connaître le corps des femmes, sans forcément avoir appris à connaître le sien. Cette saison, nous allons explorer ces contradictions. Nous parlerons du désir masculin, du plaisir masculin, des connaissances parfois approximatives des hommes sur leur propre sexualité, de la pornographie de son influence, des autres façons de penser le plaisir, des sexualités qui sortent des normes, des fantasmes, des pratiques considérées comme marginales, des masculinités fantasmées. Et nous écouterons aussi celles et ceux qui observent les hommes dans leur intimité professionnelle. Parce que comprendre les sexualités masculines, ce n'est pas chercher à définir ce qu'est un vrai homme. C'est comprendre comment les hommes deviennent des hommes, y compris dans cet espace très intime où se croisent le corps, le désir et le regard de l'autre.

Masters et Johnson ont ouvert une porte. Ils ont permis de regarder la sexualité autrement. Ils ont remplacé certaines croyances par des observations, mais ils nous ont aussi laissé une question ouverte. Une question que les appareils de mesure ne peuvent pas résoudre. Une question profondément humaine. Que racontent nos sexualités de la manière dont nous avons appris à être nous-mêmes? Car au fond, la question n'est peut-être pas de savoir comment les hommes font l'amour, mais comment ils ont appris qu'ils étaient censés le faire. C'est cette question que nous allons explorer tout au long de cette troisième saison de Masculinités en question. Vous venez d'écouter Masculinités en question, une chronique pour déconstruire sans moraliser, conçue, écrite et animée par Thierry pour Radio Toutoui. Et nous terminons avec le titre Fever, interprété par Peggy Lee, pour illustrer cette fièvre masculine que nous allons parcourir et tenter de décrypter pendant cette troisième saison. Vos réactions et commentaires sont les bienvenus sur notre boîte mail etche.homo.radio@gmail.com. Et n'oubliez pas que toutes mes chroniques sont disponibles en podcast sur le site de Radio Grésivaudan, rubrique Toutoui Radio Replay, Masculinités en question. Bonne journée à toutes et tous. À la semaine prochaine.

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0: financière rend les investisseurs nerveux. 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Dans la corbeille, les courtiers vendent et achètent plus que d'habitude.
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Bienvenue dans notre espace détente. Nous allons vous la rendre agréable. Vérifiez que vous êtes dans un endroit calme et tranquille. Mettez-vous à l'aise. Fermez les yeux. Respirez calmement et détendez-vous. Ne cherchez pas à tout prix à dormir. Laissez-vous simplement aller au relâchement et écouter. Alors, bien reposer ?

Profitez-en pour bien aérer. Un conseil, buvez un grand verre d'eau ou un café. Et rendez-vous dans 2 heures pour une nouvelle pause.

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Et quoi d'autre encore peut-être? Encore des mignonnettes. Le jeu s'amuse avec toutes ces petites bêtes. C'est le temps des cerises.

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